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Cette émission se compose de musettes entrecoupées de chansons françaises. Nous retraçons les temps forts de la

C'était Michel Prévost et Guy Denis avec ces deux titres tirés de l'album Boom Musette. Nous poursuivons toujours avec un duo accordéon. Écoutons Dans la vie, faut pas s'en faire de Christine et Willems, puis le célèbre Pas de l'ours.

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1: Edith Giovanna Gassion, alias Edith Piaf, est née le 19 décembre 1915 à Paris, au 72 rue de Belleville, dans le 20e arrondissement. Née dans la misère, Edith Piaf est une enfant du spectacle dont les ascendants appartenaient au monde du spectacle depuis deux générations. Edith Piaf est la fille de Louis-Adolphe Gassion, artiste de cirque de contorsion, et d'Annette Mélard, Lina Marsa, de son nom de scène, chanteuse de rue. En 1932, Edith Piaf rencontre son premier amour, Louis Dupont, dont les deux s'installent à Montmartre le 11 février 1933, âgée seulement de 17 ans. Edith a une fille, Marcel, de Louis Dupont, devenu son amant, deux ans plus tard. L'enfant meurt, sans doute d'une méningite, le 7 juillet 1935. L'année suivante, Edith Piaf enregistre son premier disque, Les Mômes de la Cloche, chez Polydor, et connaît un succès public et critique immédiat. Edith se produit à Bobino et à Européenne à la fin du printemps, puis à l'Alhambra dès l'automne, et c'est le début de sa carrière. Nous poursuivons avec le disque d'or de Jacques Gens. Tiré de cet album, je vous propose ce medley qui se compose de Sang Viennois, Valse de la Neige et Sombre Laola. Puis, on enchaîne La Paloma et Santa Lucia.

Après ces classiques, Étienne Verschuren nous interprète avec brio Les Enfants du Pirée. Puis Roger Danels nous parlera de Midinette, une java.

rendons un petit hommage à Frank Michael Franco Galbadoni, connu sous le nom de scène Frank Michael, était un chanteur de charme italo-belge, né le 7 mai 1947 à Bodonia, en Italie. Il quitte l'Italie âgé de 3 ans pour s'installer à Serein, près de Liège, où il grandit dans une famille d'ouvriers. Avant de devenir chanteur, il travaillait comme technicien en électronique et participait à de nombreux crochets. Dès l'adolescence, il débute sa carrière discographique en 1974. « Je ne peux pas vivre sans toi », son premier grand 45 tours, arrive en 1976 avec « Dites-lui que je l'aime », son plus grand succès international, « Toutes les femmes sont belles », paru en 1997. Frank décédera le 12 juin 2026, âgé de 79 ans, des suites d'un cancer du poumon. Je vous propose de retrouver ces deux titres principaux de Frank Michael, « Je ne peux pas vivre sans toi », son premier 45 tours, et « Toutes les femmes sont belles », son plus gros succès.

Retour à l'accordéon avec Joe Privat et cette série de marches. Nous écoutons Accordéon Parade, Marche des accordéonistes lyonnais, Retour de Liège, Granada, Marche des Gobideaux, Marche de Lévin, et on terminera cette série avec Kermesse Marche.

Après la marche, Jean Ardoin et son orchestre nous remettent ces deux mélodies en mémoire, Jules César du Grand Jojo, puis Papayou, connu grâce à Carlos.

C'était Carlo Demont avec La Lavandière du Portugal, écrit et composé par Pop et Luches, un artiste bien de chez nous et que nous avons déjà reçu dans nos studios. Retrouvons Momo l'Archange, auteur et compositeur français, avec cette polka intitulée Star Polka, puis ce deuxième titre, une samba. Brésil.

C'était Les Années Guinguettes, une émission pour Radio Sud, présentée et réalisée par Christian. Je vous fixe rendez-vous la semaine prochaine sur notre fréquence du Beau-Canton. Je vous remercie pour votre écoute et votre fidélité. C'est toujours Denis Gigot qui nous accompagne avec la polka des sabots.

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0: un petit retour dans les années 50-60 pour se rappeler le rockabilly. Le boogie-woogie. Et le twist. C'était donc le bon temps du rock and roll.
1: Une émission présentée par Rachel.
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1: Bonjour à tous et merci d'être à l'écoute de Radio Sud. Exceptionnellement, c'est moi, Michel, qui va présenter cette émission suite aux problèmes que nous connaissons actuellement. C'est donc parti pour une nouvelle émission de Rock and Boogie qui commence avec trois grandes stars du rock and roll. Vince Taylor dans Rock Road Blues en 1958, une reprise de Bill Monroe sortie en 1946. Eddie Cochran, 20 Flight Rock, 1957, une chanson reprise par les Stones en 82 et par Paul McCartney en 88. Et enfin, la troisième star, c'est Chuck Berry avec Two Pop Two Pop en 1960. Et bien sûr, cette émission est entièrement réalisée par notre amie Rachel. Well.

On poursuit avec une petite séquence de 4 morceaux de Boogie Woogie, un style musical propre au jazz, basé sur le piano qui nous vient des Afro-Américains. Mais c'est aussi une danse endiablée, précurseur du rock'n'roll. On écoute Hangover Boogie par Bob Newman, chanteur et compositeur de Country Hillbilly Boogie, né en Georgie. Boogie Woogie Country Girl, une reprise par Bob Dylan. L'original de cette chanson date de 1955 et était interprétée par Joe Turner. Ensuite, nous entendrons Webb Pierce et Vance Morris.

0: Ah, welcome everybody. Let's twist.
1: Pour notre petite séquence twist d'aujourd'hui, Rachel a choisi 4 chansons françaises. C'est gagné par les Swifts, ce sont 5 chanteurs français de Haute-Savoie du début des années 60 qui n'ont enregistré que 2 45 tours mais qui ont repris beaucoup de tubes rock'n'roll dans leurs concerts. Ensuite, les Parent Twist de Stella Vandel, une petite française née à Paris. Et on terminera avec 2 chansons de 1962. Sylvie Vartan, Locomotion, une reprise de la chanson Little Eva, bien sûr. Et en dernier, Richard Anthony, spécialisé également des reprises, J'irai twister le blues.
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Après le twist, on va danser sur de la musique plus langoureuse et profiter de ce moment pour se câliner un peu. On écoute un voix chaude de Fats Domino avec Valley of Tears, ensuite Elvis Presley, Are You Lonesome Tonight, et enfin Cliff Richard, 50 Years for Every Kiss.

Voici à présent deux morceaux instrumentaux de Scotty Moore, un orchestre qui a repris sur un même album quelques belles chansons d'Elvis. Voici donc Scotty Moore dans Don't Be Cruel et That's Alright, Mama.

Et c'est avec cet instru de Scotty Moore qui s'appelle Mystery Train qu'on va revenir au bon vieux rock'n'roll avec trois chanteurs très appréciés par les fans de rock. Voici Richie Valence, Rocking All Night 1958, Little Richard, The Girl Can't Help It en 1956 et Jerry Lewis et Money qui date lui de 1961. C'était une reprise

Et après cette version endiablée des cousins Parasol qui date de 1961, on va se quitter avec un très chouette morceau instrumental abouti de Big Boom. Merci pour votre écoute. On se retrouve dans 15 jours. Peut-être que Rachel sera de retour d'ici là. Sinon, bien, je reprendrai encore une fois la relève. D'ici là, prenez bien soin de vous. Bye bye.

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0: Chers auditeuristes de Radio Sud, bien le bonjour, bien le bonsoir, bonne nuit. Alors voilà, c'est l'émission C'est ici. Hein. C'est ici, c'est une émission de Radio Sud consacrée à la vie locale. Mais figurez-vous que je suis parti dans le Béoué, le Brabant wallon, dans un petit village qui s'appelle Perrué, qu'il ne faut surtout pas confondre avec Perrué, qui est beaucoup plus loin. Enfin voilà, si je vous parle de tout ça, c'est que il y a eu à Florenvel un festival manouche. Il y a une bande de nomades qui sont arrivés. Et puis, voilà, vous savez, les nomades, ils vont, ils viennent, ils font de la musique. Et puis, ils réjouissent tout le monde. Voilà, il y a eu deux éditions de ce festival manouche. Radio Sud était d'ailleurs partenaire. Alors, on attendait une troisième édition. Mais voilà, les nomades nomadisent. Et donc, du Luxembourg, on les retrouve ici, au Brabant wallon, avec Perrué. Hein, pas avec Perrué. À Perrué, mais avec Emre. Voilà, alors c'est un joueur de saz, c'est, comment est-ce que je vais décrire ça, une espèce de poêle à frire avec un manche tout fin, et alors le saz permet probablement, enfin Emre va dire si je me trompe, mais de jouer de l'angine de poitrine. Est-ce que tu vois ce que c'est angine de poitrine d'abord?
1: Non, je vois pas du tout.
0: Alors voilà, chers auditeurs et chères auditrices, c'est une des rares personnes sur Terre qui ne connaît pas angine de poitrine. Donc c'est un duo québécois, un batteur et un guitariste, bassiste.
1: D'accord.
0: Qui s'est fait construire une guitare microtonale.
1: Ah, d'accord.
0: Et une basse microtonale. Et il joue dans des rythmes exotiques 7, 9, etc. Et donc, voilà, il me semble qu'avec un saz, on fait facilement du microtonal.
1: On peut faire du microtonal, oui. Bonjour à tous. Et je dirais... Soyez les bienvenus à Perrué, plus exactement, ce sera le village de Sarisbar, où il n'y a qu'une église. Sarisbar, c'est S-A-R-T, hein, tiré Risbar. Et grâce à Jules, dont j'ai oublié le nom de famille, mais notre ami Jules, qui est ici très actif en y organisant, par exemple, un festival, et aussi deux, je pense, sur l'année, des concerts. Et c'est via lui, d'abord en y faisant quelques enregistrements avec des musiciens comme Gauguin ou un maître de tabla qui était venu d'Inde. Et donc la venue de quelques musiciens, donc avant le 1er juillet, ici pour soit des enregistrements...
0: Une résidence.
1: On s'est dit, tiens, l'église est là, pourquoi pas en faire profiter à plus grand nombre. Donc voilà, il y a pas beaucoup de place. Par contre, l'église c'est une centaine de places, mais c'est sur réservation. Mmh. Et donc voilà, n'hésitez pas à venir pour découvrir, par exemple, des musiciens comme Varda Novanissian. On en parlait tout à l'heure.
0: Voilà, chers auditeurs, comme ça, je pense que le mieux, c'est peut-être de passer un petit morceau de Vardan.
1: Tout à fait.
0: Voilà, c'est un morceau surprise. Hein. Emre ne connaît pas ce morceau.
1: Peut-être Yeraz, on va dire. Et dans ce morceau, il est accompagné à la guitare par Véronique Gillet, qui sera aussi présente lors de l'événement et qui, elle, a consacré sa vie à la guitare, mais qui avait cette curiosité d'aller écouter. Par exemple, j'étais presque pas né, elle avait écouté déjà un de mes maîtres avec qui j'allais travailler 30 ans plus tard.
0: D'accord.
1: Plus tard, par exemple.
0: Ah oui.
1: Donc les liens sont très, on peut dire, profonds entre les musiciens. Il y a vraiment cette.
0: Une petite remarque, oui. En tant que public hein, du Festival Manouche, effectivement, on sent qu'il y a. J'ai envie de dire une famille derrière tout ça.
1: Oui, on peut voir ça comme ça, je pense. Oui. Mmh. C'est presque plus que la famille, je dirais pas.
0: Voilà, laissons un peu de mystère. Et donc, tu disais Yeraz.
1: Yeraz, qui est un morceau traditionnel d'Arménie. Mmh. Le doudouk, c'est cette flûte un peu comme la famille du hautbois, traditionnelle, millénaire. Et. Varda Novanissian, on peut dire que c'est un des ambassadeurs de cet instrument ici en Europe, voire le monde, puisqu'il est aussi très, très reconnu en Arménie.
0: D'accord. On peut dire que c'est un grand maître de l'instrument.
1: De l'instrument,
0: hein,
1: oui.
0: Sans exagérer. Hein.
1: Je ne pense pas qu'on exagère.
0: Parce que bon, là, on fait une émission d'information et on pourrait avoir l'air de faire de la publicité. Venez, venez. Non, non, mais c'est là. Je pense vraiment à la stricte réalité. Hein.
1: Il faudra venir pour entendre.
0: Ah ben voilà. Allez, on va écouter ça. Hein.

0: Eh bien voilà, Hieraz avec un Y donc. Hein. Alors moi je me posais la question, Sarisbar, c'est dans l'entité d'Incourt.
1: C'est ça.
0: Alors, c'est I-N-C-O-U-R-T.
1: C'est ça.
0: Voilà. Alors, tant que j'y pense, c'est sur réservation, hein, tu as dit. Donc, un numéro de téléphone, hein, c'est le 0460-97-37-81. Alors, je sais que Radio Sud est écouté en France, alors je vais répéter. 0460-97-37-81.
1: Tout à fait.
0: Voilà. Et là, vous tomberez sur Malavika, que nous avons la chance de pouvoir interviewer. Donc, qui est une chanteuse indienne, hein, aussi de très très haut niveau. Elle a commencé à chanter, enfin, apprendre à chanter dès l'âge de 3 ans, je pense. Hein.
1: C'est ça, oui.
0: Et alors, bon, il faut savoir que les Indiens, bon, nous, on a 12 tons, eux, ils en ont 86. enfin, j'exagère, hein, mais ils en ont beaucoup. Les rythmes. Allez, nous on a des valses, 1, 2, 3, 1, 2, 3, et puis tout en 1, 2, 3, 4, même 1, 2, hein, dans la musique occidentale. Et là, ils vont jusque 12, 13, sans sourciller.
1: Mais heureusement que Jacques Brel avait chanté une valse à 5 temps, une valse à...
0: Donc, voilà.
1: On peut imaginer des choses aussi. Mais c'est vrai qu'en Inde, rythmiquement, et je dirais même au niveau de la mélodie, mais c'est un foyer... incroyable au niveau musical, il y a une richesse.
0: Mmh. Donc là, avec Vardan, on était du côté de l'Arménie. Hein.
1: Tout à fait.
0: Donc, c'est l'est, l'est de la Turquie.
1: Oui, on est vraiment aux portes du Caucase, hein, avec la Géorgie. Il y a l'Iran aussi qui est pays, et il y a la Turquie, mais la frontière est toujours fermée. On espère
0: que ce n'est pas vraiment le bon moment pour aller voyager par là, chers auditeurs. Donc, non, raison de plus pour venir à Sarisbar, écoutez Vardan, voilà, parce que c'est beaucoup plus facile que d'aller là-bas. Hein.
1: Il y a aussi l'adresse mail, c'est Manush Music, M-A-N-U-S-H-M-U. Z-I-K, on a mis @gmail.com. Mm-hmm. Mais il y a aussi peut-être l'affiche qu'on peut partager.
0: Oui, il y aura une image sur le podcast. Hein. Alors, on a parlé de Véronique, hein, donc c'est qui joue de la guitare classique, qui compose, qui chante.
1: Non, et elle ne chante pas.
0: Elle ne chante pas. Ah, d'accord. Ok. Autant pour moi, comme on dit.
1: Pas de souci.
0: Et alors, ben, tu peux peut-être nous parler du reste de la programmation. Préciser, pour que ce soit bien clair, donc c'est un événement, on va appeler ça comme ça, un petit festival, enfin. Mm-hmm. Donc c'est sous réservation, c'est gratuit, hein, mais sous réservation.
1: C'est ça.
0: Donc voilà.
1: Il y aura donc aussi des mets, de quoi déguster des bonnes bières locales aussi, mm-hmm. justement.
0: C'est parfait, hein.
1: Et au niveau de la programmation, il y aura la Mongolie aussi à l'honneur avec Mandahai Dansuren. C'est le chant diphonique qui est très particulier à cette culture, avec aussi un violon traditionnel à deux cordes en cordes. C'est de la soie normalement qu'ils utilisent, mais ça a une sonorité très très intéressante. Il y aura Charadindo Adhikari, un maître des tablas. Sanjay Kiapa, qui vient aussi d'Inde et qui va jouer aussi du handpan, qui est plus connu ici, cet instrument. La guitare, le dubki. Moussa Niang, qui vient du Sénégal et qui a une voix assez incroyable.
0: Il est à Florentville aussi, lui.
1: Il était là, oui.
0: Un grand monsieur, très lumineux, comme ça.
1: C'est ça, exactement. Nilgün Aksoy, une chanteuse de Turquie, et donc Malavika Brahma. Malte Stueck, un musicien allemand. Mais
0: oui, qui joue du saz aussi.
1: Qui
0: hein.
1: joue du saz, oui.
0: Voilà. Chaque fois qu'il est là, je fais une plaisanterie un peu stupide. Il s'appelle Malte, c'est son prénom. Alors je dis toujours, avant, il travaillait dans une brasserie. Voilà. Et comme c'est un Allemand, il ne comprend pas là, de ne pas se fâcher.
1: Et alors, j'ai peut-être oublié le musicien du Maroc, qui joue du kanoun. Et lui, c'est un prodige, très jeune musicien.
0: Du quoi ?
1: Du Maroc.
0: Non,
1: le kanoun, c'est la harpe sur table. Il joue la harpe sur table.
0: D'accord.
1: Donc c'est cordes pincées, mais il y a, je crois, 76, 78 cordes. Et le mot kanoun, ça veut dire loi. Mais en même temps, quand il a accordé le kanoun, c'est plus facile que les autres s'accordent, évidemment. C'est comme on s'accorde sur le piano, pas le piano.
0: D'accord, ok.
1: Qui s'accorde sur la guitare. Mais et donc peut-être des artistes invités. Et ça, c'est, donc le programme est assez chargé. Il y aura trois parties, avec une dernière partie plus courte pour terminer.
0: Et ça commence à quelle heure?
1: Donc les portes seront ouvertes à 18h, 18h30, 45, je pense, le concert va démarrer. Donc il y a un petit temps de bienvenue avant, de
0: Oui,
1: discussion.
0: mais c'est chouette ça.
1: Ouais.
0: S'installer à son aise, choisir sa place.
1: C'est ça.
0: D'accord. Qu'est-ce que tu nous proposes là, dans le programme que tu viens de citer comme illustration musicale?
1: Ben, peut-être on pourrait entendre les voix d'Inde et de Turquie, donc Nilgün Aksoy et Malavika Varma. Et il y a peut-être un morceau où Moussa Niang aussi chante, donc ça pourrait être celui-là où
0: Avec
1: il y a
0: Moussa, hein, tu
1: Moussa
0: dis.
1: et Malavika et peut-être Nilgün un autre morceau séparément. Comme ça
0: Tu
1: un
0: as des
1: aperçu des
0: titres en
1: couleurs.
0: tête ou...
1: Pour Moussa et Malavika, ce serait Sidem Babouna. Sidem Babouna et Nilgün, je dirais Hüsnün, mais je vais vérifier avec
0: D'accord.
1: pour le.
0: Eh bien voilà. Si on avait de la chance, on n'aurait pas un morceau, mais deux, avec un morceau surprise.

0: Donc voilà, la page Facebook, c'est important de voir, c'est l'humanité sans frontières, comment est-ce que ça
1: non,
0: va?
1: C'est Voyage musical sans frontières.
0: Ok, voilà. Donc si vous tapez ça dans le champ de recherche sur Facebook, vous allez tomber dessus. Donc là, vous venez d'entendre Malabika Brahma. Hein, donc, tu as déjà entendu il n'y a pas longtemps un morceau avant que tu arrives. Tu comprends, hein, si je parle français?
1: Oui, si je ne comprends pas, je vais demander.
0: Ok. C'est bien. Ça va m'éviter de traduire. Malabika a fait des gros progrès en français. Hein. C'est bien, elle s'est mise.
1: C'est la première fois en français.
0: Waouh! Allez, une première sur Radio Sud, c'est magnifique. La dernière fois qu'on s'est vu, Malabika a été interviewée par Kika, Karine Demange, à Radio Campus. Hein. Donc voilà. Et alors, j'avais déjà été surpris cette fois-là que tu parles français, et puis c'est très bien. Alors, tu nous as dit la page, là, voilà, Emre nous a expliqué tout un tas de choses, on a discuté sur les aspects pratiques. Et que dirais-tu, toi, en tant qu'artiste, par rapport... c'est difficile, tu fais partie de l'organisation, mais ton ressenti d'artiste... You can say in English, are we translate? It's too difficult.
1: Oui, non, on est toujours artiste, et je pense que c'est le temps qui arrive que l'artiste organise pour les artistes. Ça, c'est mieux, parce que nous, on comprend bien comment la vie de l'artiste, plus que la gens, les choses. So, pour moi, c'est vraiment, vraiment une bonne chose que l'artiste organise pour l'artiste.
0: Ce qui est très impressionnant, enfin, avec tous les artistes qui étaient au Festival Manouche, c'est vraiment cette notion de partage et sans frontières. A priori, hein, nous, la musique occidentale, on est dans des choses, des temps, des rythmes vraiment très simples. Et d'aller imaginer que de la musique qui vient de l'Est de la Turquie, de l'Inde, de Mongolie, de Chine et d'Europe aussi, tout ça peut se mélanger vraiment harmonieusement.
1: Hein. Oui. Si on a pensé toujours que la musique...

0: Musique, c'est sans frontières. Il y a une Allemande, Maltese Tuek, c'est vraiment Allemande, hein, rien de mélangé. Hein, mais lui, il joue comme un Turc, le baglama. Il parle mieux qu'un Turc, il crie. So, je pense qu'il n'y a pas de frontières dans notre tête comme un musicien, qu'il n'y a pas de barrière de langue, il n'y a pas de barrière des de frontières. On est tous dans le même coin, quoi.
1: Alors, on va écouter un petit morceau de musique de Mongolie, mais ça, c'est juste pour vous donner une idée de ce qui ne se passera pas à Saint-Risbard. Donc, c'est du heavy metal, un groupe qui vient de Mongolie, et alors qui compose, enfin voilà, c'est tout à fait un style opposé, mais ça donne un peu une idée de ce que c'est de faire la fusion entre un style typiquement occidental de heavy metal, hard rock, etc. Et de la musique venue de Mongolie, avec le fameux chant très guttural, là, diphonique, là, dont tu parlais. Voilà. Donc, l'idée de fusion, c'est la même, mais le style musical est diamétralement opposé. Hein, voilà. Pas que vous soyez déçus de venir à Saint-Risbard en tenue gothique, adepte du heavy metal, et puis, non, ce ne sera pas du tout le style. Hein. Ah, elle hésite.
0: Je vais conter une histoire de heavy metal, comment il mélange avec les musiques orientales. On est un morceau de Lutfi Gültekin, Dorman Sandeldi, qui joue par une batterie, batterius, c'est une femelle. Elle joue la batterie, elle vient de la genre de heavy metal. Mais elle joue, elle chante aussi.
1: Ah, yes.
0: Oui.
1: She was at the second festival,
0: Yeah.
1: hein? Yes.
0: Elle va venir aussi,
1: Ah,
0: aussi
1: great.
0: le 1er juillet, mais elle ne va pas jouer la batterie parce que c'est un peu difficile dans l'église à heavy metal batterie. Elle va chanter, elle aussi joue le saz. Mais on a déjà enregistré un morceau de Papa Lutfi Gültekin, Dorman Sandeldi, par elle. Elle joue la batterie.
1: Oh. Oh, il y a moyen de retrouver le MP3 de ça? Oui, écoutez, on va chercher ça. Alors, ben, si on n'a pas trouvé, ben, ce sera de la Mongolie. Mais enfin, voilà, je pensais diamétralement opposé, mais non, tout ça est tellement ouvert qu'il faut s'attendre à tout.

0: très bien. Ben voilà, après avoir réglé toute cette administration, ben je pense qu'on t'a entendu parler, hein, très gros programme français. Et ben je propose maintenant qu'on t'écoute chanter. Et le morceau, hein, donc c'est Riza le Fakir.
1: Oui.
0: Tu peux un peu nous en parler, ce que ça raconte, ou bien vrai? Et j'hésite.
1: C'est pas aimé, c'est mieux.
2: Le philosophe ou le...
1: Riza le philosophe.
2: De Sangui Ferren. Alors là, c'était une idée. On avait, il nous manquait un morceau ou deux. Et mon père était de visite et il m'a rappelé un poème incroyable de Riza le philosophe, comme on le surnommait. Et donc, c'est un poète Bektachi du début 20e siècle en Anatolie, on va dire, de l'Ouest. Et Malabika a joint. Enfin, elle a traduit le texte en bengali. Donc, elle a adapté la philosophie, on va dire, qu'on retrouve chez ce poète. D'accord. En bengali, dans ce morceau.
0: Et donc, le philosophe est devenu un fakir.
2: C'est ça.
1: Oui.
0: D'accord. Alors, ben, quelle belle histoire. Allez, on écoute ça. Hein.

0: Bien, nous revoilà. Hein. On était parti là au Bangladesh. Hein.
1: Qui?
0: Ben, la musique. Avec un fakir, Riza le fakir.
2: Ah. On a fait un pont entre l'Anatolie et le Bangladesh.
0: Voilà. Alors ça, c'est une grande découverte. Hein. Je ne sais pas si vous y avez déjà pensé, mais la conscience va plus vite que la lumière. Il suffit de penser à une ville, Calcutta, par exemple, et on y est tout de suite. On ferme les yeux, on y est. Et la lumière, je mets quand même un petit peu de temps pour faire ce trajet-là. Voilà, je m'égare. Hein. Mais on discutait hors ligne là, de Sivas.
2: Alors,
0: de quoi il s'agit?
2: La raison première, on va dire, de ce rassemblement, c'est pour commémorer cet événement qui a eu lieu à Sivas le 2 juillet 1993. Et donc nous rendrons hommage à la mémoire et à l'héritage des artistes, poètes et musiciens, libres penseurs, qui ont perdu donc la vie lors de cette tragédie.
0: D'accord.
2: En résumé.
0: Et donc, Sivas, c'est l'événement en question. Il y a des musiques qui vont illustrer ça.
1: C'est de la musique aussi. Et aussi, on a vraiment pensé qu'on va faire le festival à 2 juillet. Mais malheureusement, on n'est pas bien équipé avec les églises. Ce n'est pas libre 2 juillet. Et aussi pour l'artiste, on a mis 1er juillet. Mais c'est vraiment un hommage pour toutes les gens qui ont décidé de ce massacre.
0: Bon, en fait, c'est assez simple à organiser. Il suffit de jouer jusqu'à minuit, 0h01.
1: Oui.
0: Ou à 0h01, peut-être, là, vous serez le.
1: Mais après, le temps, c'est relatif.
2: Oui,
1: c'est pas,
0: oui,
1: c'est,
0: voilà.
1: C'est pas vraiment important.
0: D'accord. Et il va y avoir plusieurs morceaux. Il y a un morceau plus particulièrement sur ce thème-là.
2: Le début du concert va être donc une série de 3 morceaux. En lien avec cette ville et en hommage donc à cet événement et qui représente un peu la tradition musicale qui était représentée lors de ce rassemblement. Mm-hmm. C'était un festival où il y avait beaucoup d'artistes, par exemple des écrivains. Il y avait le traducteur de Jean-Paul Sartre, il n'y en a pas beaucoup en Turquie par exemple, mais il y avait aussi des danseurs, des troupes de danse. Et donc des milliers d'intégristes se sont rassemblés un vendredi après la prière, pour mettre le feu à l'hôtel où résidaient ces artistes.
1: 39 artistes.
2: 39 artistes ont péri dans cet attentat.
0: Eh bien. Bon, allez, un petit morceau de musique, parce que franchement...
2: C'est nécessaire.
0: Et voilà, enfin, l'idée... Bon, il y a l'idée de rendre hommage aussi, mais d'après ce que j'entends aussi, c'est de ne pas laisser s'éteindre une lumière, de ne pas laisser s'éteindre une tradition. Il y a aussi quelque part un mouvement de résistance, là, de dire non, bon... On n'est pas d'accord avec ça, nous on va maintenir cet héritage qui a l'air considérable.
2: Tout à fait.
0: Bien. Bien, vous attendrez encore un petit peu pour un morceau de musique, mais non, qu'est-ce qu'on pourrait choisir pour illustrer un morceau, par exemple, sur ce de commémoration,
2: où
0: vous allez composer quelque chose de spécifique.
2: C'est connu qui a chanté ce morceau.
1: Okay.
2: All We Take Something From. Du groupe, ou ça peut être autre chose?
0: Autre chose.
1: Tu peux mettre Dersim.
2: Ah oui, on peut mettre
1: Dersim.
0: Allez, hop, l'affaire est réglée.
2: Dersim.
1: Voilà. Non, Dersim. Ah, Dersim, pardon.
2: Oui, ok.
0: Et voilà.
2: C'est bien.
0: Alors, au niveau musical, évidemment, ils s'entendent très bien, mais enfin, en même temps, il y a la culture, il y a les ceci, cela. Alors, ils discutent toujours un petit peu. C'est ça qui est chouette. On n'a pas souvent l'occasion d'avoir des artistes, entre guillemets, naturels, pour le dire ainsi. Hein. D'habitude, à l'RTB, on présente le truc, etc. Ici, à Radio Sud, on fait ce qu'on veut. Donc, vraiment quelque chose de très bien. Enfin, peut-être que l'émission va être diffusée sur d'autres radios de la CREX. On va leur demander s'ils veulent bien, en tous les cas. Enfin, surtout aux alentours de Namur. Hein. C'est quand même la grosse ville la plus proche, hein, je pense.
1: Mm-hmm.
0: Mais c'est pas très loin de Bruxelles non plus.
2: Non, de
1: vous êtes dit l'adresse d'église?
0: Oui, c'est à Risbach, dans l'entité.
1: C'était pas juste Saint Risbach, c'est une adresse vraiment précisée.
2: Voilà. Le temps, c'est ça.
1: Attends.
2: Mais c'est la seule église du village. De
0: oui, façon. Voilà.
2: On n'a pas deux églises à Saint Risbach.
0: Donc voilà, viser l'église, c'est quand même facile.
1: C'est rue de l'Étang 3.
0: Rue de l'Étang.
2: Oui.
0: 3.
1: Rue 3, numéro 3.
0: Alors, petit avion qui passe.
2: Donc.
0: Laissons passer l'avion. Comme ça donne une dimension création radiophonique.
1: C'est une petite ville.
3: Ouais.
1: Les dadou, I said dadou, don't work too much today, it's very sun.
0: Voilà, vous pouvez venir en avion.
1: Il tourne.
0: Bien, allez, nos blagues dans le coin, on va conclure, hein. Donc l'adresse, on l'a rappelé. Alors le numéro de téléphone, 0460 97 37 81. Donc là, vous tomberez sur Malabica, enfin tomber si j'ose dire. La page Facebook, tu peux nous rappeler
1: Facebook aussi, Manouche Musique.
0: Oui, donc et ça c'est le groupe si on veut,
2: voyage musical,
0: l'événement.
2: Voyage musical sans frontières.
0: Voilà, n'hésitez pas à partager. Hein. Et petit dernier morceau pour la route, hein. Un dernier morceau pour la route.
2: Un dernier morceau.
1: Dernier morceau pour la route.
2: On va aller parler de Dersim, celui de
1: Banzala.
0: Ah, Mandala, ça Banzala. C'est parfait. Banzala.
1: Banzala.
0: Avec un B.
1: Des Baul Mitzaz.
0: Eh bien, voilà. Alors, Baul Mitzaz, nos auditeurs les plus fidèles se souviendront que tout ça a été expliqué dans une interview précédente. Alors, ils sont très occupés parce qu'ils s'en vont jouer à Hambourg, figurez-vous. Non pas la commune qui est tout près de Liège, mais la ville portuaire allemande. Mmh. Et alors, ils sont un peu occupés dans les préparatifs, etc. Et donc, voilà, je les remercie vraiment pour leur interview. Et ben, à une prochaine fois, sur les ondes, en tous les cas. Au revoir, c'était ici.

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0: Bonjour, chers auditeurs de Radio Sud. L'émission Ni chaud ni froid de retour. Pour ce nouvel épisode, nous accueillons Anaïs. Bonjour.
1: Bonjour.
0: Carole.
2: Bonjour.
0: Et Carly.
3: Bonjour.
0: Et Sabrina pour m'accompagner.
4: Bonjour, Angelo. Bonjour, tout le monde.
1: Bonjour.
3: Bonjour.
0: Anaïs, vous pouvez vous présenter. On commence par vous. Présentez-vous.
1: Eh bien, bonjour. Moi, je suis donc Anaïs. Je suis photographe depuis 2014. Et on peut dire que je vis mon métier avec beaucoup de passion. Voilà.
0: Carole, même chose.
5: Ben moi, je suis créatrice de bougies depuis fin 2023 et voilà, j'aime créer plein de choses parfumées.
0: Carly.
3: Ben moi, je m'appelle Carly, j'ai 12 ans et je suis toujours étudiante à l'école à Aizen.
0: Anaïs, nous allons commencer par vous. Vous avez toujours été attirée par la photographie et c'est à l'école que vous avez rencontré votre amie.
1: C'est ça.
0: Et ça a bien se matché entre vous deux. Pourquoi cette complicité comme ça qui est venue instantanément?
1: Alors ça, je pense que ça ne s'explique pas.
5: Direct, ouais.
1: Direct. On était très jeunes et tout de suite...
4: Ouais, c'était à l'école, hein.
1: À l'école,
4: oui. Oui, c'est ça.
1: J'avais 14 ans et on ne s'est même jamais posé une question. Notre amitié a tout de suite démarré et on ne s'est jamais quitté depuis.
4: Rencontre d'âme sœur.
5: Voilà, ouais, c'est exactement
1: c'est vraiment ça.
4: On le voit bien.
0: Vous avez enchaîné les études et puis les boulots.
1: C'est ça, oui. J'ai eu un parcours un peu atypique et au final, j'ai touché à tout et rien ne m'a jamais convenu. Donc, je me suis lancée corps et âme dans la photographie, mais les deux pieds dans le plat, comme indépendante complète directement.
4: Et ce qui ne t'a jamais plu, comme tu dis, c'est pas simplement le fait de rentrer dans un cadre?
1: Si, c'est tout à fait ça. J'ai toujours eu des patrons au-dessus de moi, des équipes, quelqu'un voilà, qui me disait, voilà, tu travailles de telle heure à telle heure avec un tel programme.
4: Ça ne va pas.
1: Non, ce n'est pas compatible avec la personnalité.
4: Ce n'est pas l'artistique, ce n'est pas la passion. Oui, je comprends.
1: Je suis sortie de l'école, il fallait autre chose en fait. Ouais. Vraiment sortir du cadre.
4: C'est ça, sortir du cadre pour un photographe, je trouve que c'est bien.
1: C'est joliment dit.
0: Votre propre patronne.
1: Voilà, la propre patronne, et au final, c'est ce qui a tout de suite bien fonctionné.
0: Et ça a été dur au début?
1: Très dur. J'ai fait de très mauvais choix et j'ai surtout oublié de choisir la bonne cible, c'est-à-dire que j'ai travaillé dans tout et rien. La photo, c'est tellement large, il y a tellement de domaines que, en fait, je me suis perdue.
4: Mauvais choix ou
1: mauvais choix et mauvais collaborateur.
4: Qui ont permis de faire, justement, faire un peu le tri.
1: Oui,
4: mais... On peut vraiment dire mauvais choix?
1: Non, parce que on m'a toujours dit que dans toute mauvaise chose, il y a des très bonnes choses à tirer.
4: Un choix qui ne convenait pas à cet instant-là, mais finalement qui a fait rebondir.
1: Oui.
4: Donc c'est merveilleux.
1: Et qui m'a tout de suite dirigée vers ce que j'avais envie de réaliser.
4: Ça c'est le tri. Donc c'était chouette.
1: Oui.
4: Au final,
1: oui. Des mauvaises expériences, mais qui finissent très bien par définir ce que je fais aujourd'hui.
0: Mm-hmm. Vous avez apprécié le contact humain?
1: Énormément. C'est vraiment c'est ce qui fait vivre mon métier. C'est tous les jours des nouvelles rencontres, tous les jours des nouvelles personnes. Même si j'ai ma petite clientèle installée là depuis quelques années, je rencontre tous les jours des nouvelles personnes et c'est hyper riche en histoire, c'est hyper riche en passé. On se rend compte que chaque humain a un vécu et que quand il arrive chez moi, il dépose ses petits bagages et il se laisse aller en fait.
4: C'est un peu normal. Quelque part, la photographie, c'est un peu se mettre à nu.
1: Complètement, vraiment, littéralement et physiquement aussi, parce que j'ai souvent des gens qui n'aiment pas leur corps, qui n'aiment pas ce qu'ils sont, et quand ils reçoivent la photo, c'est magique. Voilà, on a vécu un moment en famille avec nos enfants, même si on n'aime pas notre image, et on se trouve beau et on se trouve.
4: C'est riche.
1: Oui, c'est très très riche. C'est un métier très riche en tout cas.
4: Ouais. On sent que ça.
1: Ouais.
4: Ça te nourrit.
1: Complètement. Mmh. Complètement.
0: Carole, vous voulez rajouter quelque chose par rapport à votre amie?
5: Oh ben non, mais en tout cas, elle vit la photographie depuis des années et elle fait ça superbement bien. Donc,
4: voilà. C'est par passion.
0: Carole, qu'est-ce que tu en penses, que tu as à l'entendre?
3: C'est vraiment super. Je connais également une femme qui pratique ce domaine. Et ça se voit en tout cas quand vous parlez,
1: que... Tu peux me tutoyer.
3: D'accord. Ça se voit vraiment que quand tu parles, ça te tient à cœur la photographie et que tu mets sûrement beaucoup d'émotions dans tes photos.
1: Oui, c'est vrai. Tout à fait ça.
0: La photographie, c'est vraiment ça que vous voulez faire à la base? Ou vous avez, avant, vous avez réfléchi un petit peu?
1: Oui. En fait, j'ai commencé avec des études de photo. Et puis, j'ai tout changé, j'ai recommencé. Et au final, ben, revenir à ses racines, je crois que c'est le plus important. C'est vraiment ça. Et oui, ça ne m'a jamais quitté, en fait. Et en faire un métier, c'était quasiment une évidence.
4: C'est merveilleux de pouvoir vivre, de faire son métier, sa passion, son métier. Oui. Parce qu'alors, on n'a plus jamais l'impression de travailler.
1: Non, jamais. Il faut être honnête. Ça, vraiment... Moi, je ne me suis jamais levée avec les pieds de plomb.
4: Si vraiment, pour moi, en tout cas, s'il y a vraiment une définition de la réussite, c'est celle-là.
1: Merci.
4: C'est vrai.
1: Oui, c'est vrai. C'est super important, je pense, se lever le matin et se dire que chaque journée va être une belle journée et une nouvelle journée. Et
4: c'est fabuleux.
1: Voilà.
4: C'est fabuleux.
1: Oui. Ouais. Merci beaucoup.
0: Vous êtes persévérante, ça vous a servi ?
1: Énormément.
0: Beaucoup ?
1: Jamais abandonné. Je pense que ça, c'est le principe même et c'est le fondement de moi-même, c'est qu'il ne faut jamais lâcher, jamais. Je pense qu'on peut toujours arriver à avoir ce qu'on veut et quoi qu'il arrive, on peut y arriver. Quoi qu'il se passe, quelles que soient nos rencontres, quel que soit notre passé, si on veut quelque chose, on peut l'obtenir. C'est
4: la plus foi.
1: Une question de... Ouais. La foi et la volonté. Je pense qu'il faut se donner les chances de réussir et il faut y croire. Et une fois qu'on y croit, on obtient tout ce qu'on veut.
4: Tout est possible.
0: Pareil, Carole ? Vous pensez la même chose ?
5: Oui, évidemment. Faire de son métier, de sa passion son métier, c'est quand même quelque chose d'extraordinaire. Elle a réussi à le faire et puis moi aussi, dans un sens. Donc, c'est vraiment chouette.
0: Carole, t'en penses quoi de ça ?
3: Exactement la même chose, faire de sa passion son métier, c'est vraiment quelque chose des fois de difficile à faire. Et elle y a réussi les doigts dans le nez, quoi.
5: Presque.
4: Pas tout de suite, quoi.
1: Il a fallu monter petit à petit les marches.
0: Les marches.
1: Ouais.
0: Anaïs, je vous demande de choisir une chanson qui représente votre métier de la photo, de photographie, une chanson qui représente ça.
1: Tout simplement, j'ai choisi Photographe de Ed Sheeran. J'ai écrit là mon petit texte. Je trouve que la photo devient un trésor qui permet de revivre une émotion après l'instant passé.
4: Oh,
1: et effectivement, c'est tout ce que mon métier représente, c'est ça. C'est le fait que la photo, c'est intemporel, c'est immortel. On capture un instant et on peut le revivre toute notre vie.
0: On l'écoute ?
1: Avec grand plaisir.

0: 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Après l'écoute d'Akiran, ça vous a fait plaisir?
1: Énormément. Merci beaucoup.
0: Carole, nous allons passer par vous. Vous avez choisi l'option artistique?
1: Ben oui, depuis toute petite, j'ai toujours aimé créer, dessiner ou fabriquer des petites choses. J'ai toujours eu le besoin en fait d'exprimer ma créativité. Et puis quand j'ai eu la possibilité de choisir l'option artistique, en fait ma sœur était déjà là-dedans. Et c'est comme ça que j'ai été en artistique. Et puis finalement, ben, ça a changé une partie de ma vie, cette option, vu que j'ai rencontré Anaïs et puis on est devenus meilleurs amis. Et en fait, ben, comme quoi, une simple option, ben, ça peut parfois changer beaucoup de choses.
0: L'artistique, c'est familial chez vous?
1: C'est familial. Mon papa était dessinateur industriel et ma sœur est architecte d'intérieur. Donc c'est vraiment quelque chose, l'artistique, qui anime notre famille depuis toujours.
0: Vous êtes responsable d'une supérette à Libramont, c'est bien ça?
1: C'est bien ça, oui.
0: Et ça va?
1: Ça va super. Voilà, moi j'aime bien aussi le contact avec la clientèle et ça me permet d'avoir ce contact-là avec les gens.
2: Ok, donc la création des bougies, ce n'est pas un métier encore. J'ai bien dit encore.
1: Je suis indépendante complémentaire, donc c'est quand même un petit métier à côté de mon vrai métier, ouais.
2: Et tu aimerais bien en faire ton métier ou tu aimes garder le contact?
1: J'aime garder ce contact avec la
2: clientèle.
1: Avec
2: les gens quand même,
1: ouais.
2: Ok.
1: Je ne pense pas un jour être indépendante principale là-dedans.
2: Et ne faire que ça,
1: ouais.
2: Ok.
1: J'aime vraiment...
2: Tu te sens bien, complète,
1: je me sens
2: comme
1: bien.
2: Ça. C'est ça qui est important.
1: Et puis, je cours partout et j'aime bien ça.
0: Qu'est-ce qui vous plaît dans l'art?
1: Ce que j'aime, c'est qu'il n'y a pas de limite à l'art. C'est que on peut partir d'une simple idée et puis créer des millions de choses à côté. Et puis, moi, j'aime bien aussi l'émotion que ça procure et fabriquer des objets qui rendent heureux les gens et qui rappellent aussi en souvenir.
2: Et tes bougies, c'est des produits naturels que tu utilises?
1: C'est de la cire végétale et des parfums. On ne peut pas dire qu'un parfum est naturel, vu que ça a été transformé par la chimie, mais en tout cas, la cire est végétale.
2: Ok. Et il n'y a pas possibilité d'y amener le naturel, comme des huiles essentielles ou autre?
1: En fait, travailler les huiles essentielles, c'est en savoir faire... En fait, il faut faire des études pour ça. Et en fait, les huiles essentielles sont très dangereuses. Donc, je ne veux pas travailler avec les huiles essentielles.
2: Ok. C'est un choix.
1: Oui.
2: Ok.
0: Des formes différentes? Les bougies?
1: Oui. Hein, bah, je fais des bougies parfumées, des fondants parfumés, des diffuseurs à bâtons, des sprays d'ambiance.
2: Oui.
1: Je fais quand même pas mal de petites choses.
0: De l'encens?
1: Non, pas d'encens. Uniquement...
2: Des bougies.
1: Oui.
2: Et si j'ai bien compris, vous avez un projet commun aussi, je ne sais pas.
0: Oui, tu peux.
2: Vous avez un projet en commun?
1: Oui, en fait, avec Anaïs, on a toujours rêvé de créer quelque chose ensemble. Et bah, pendant longtemps, on a eu plein d'idées. Et celle-là, elle nous a paru mieux que les autres.
2: Vous pouvez peut-être nous en parler un tout petit peu, nous dire quelle est votre création commune?
3: Voilà, on a essayé en tout cas, je pense, d'associer nos deux passions. C'est-à-dire la création et la photographie.
2: Oui.
3: Et ça a été un peu comme une évidence, même s'il nous a fallu du temps. On a décidé de se lancer dans le magnét événementiel. Donc, c'est une grande première ici en Wallonie. En tout cas, il n'y en a pas. Donc, pendant un événement, que ce soit un mariage, un baptême, une communion...
0: c'est dur.
3: Une porte ouverte. Voilà, tout ce qui a un rapport avec l'événement... moi, je photographie, donc j'apporte un plus en offrant de belles photographies. Et elle crée. Donc, elle crée des magnettes. Donc, c'est un souvenir qu'on va pouvoir tout de suite recevoir lors de l'événement, mais qui ne finira pas dans la poche d'une veste.
1: Qui finira sur le frigo.
3: Voilà, qui finira sur le frigo.
2: Et donc, vous le faites sur place.
3: C'est ça.
2: Sur place.
3: On fabrique sur place.
2: Et ça marche bien, vous avez déjà... Ou ça commence?
1: Ça commence.
3: C'est le lancement.
2: C'est
3: le lancement officiel. Là, ça fait quelques semaines.
1: Oui, quelques semaines.
3: Quelques semaines, oui.
2: Et vous avez déjà des contrats, des engagements?
3: Pas encore.
2: Okay.
1: Non, on attend le premier.
3: On attend le premier avec impatience.
2: Et vous ciblez quel professionnel, du coup, ou quel lieu?
3: Ben, tout le monde. C'est autant les professionnels que les particuliers.
2: Okay.
3: Donc, c'est-à-dire que si vous vous mariez ou
2: ah oui,
3: si
2: dans
3: vous
2: le cadre, c'est ouais. Ça, d'un événement privé, anniversaire, ouais. Mariage.
1: Ou une porte ouverte d'une entreprise aussi, ça
2: okay.
1: Peut être chouette que tout le monde reparte aussi avec son petit souvenir. Donc peu importe en fait.
3: Oui, peu importe l'événement, que ce soit un événement professionnel ou un événement particulier, okay. On sera là.
2: Allez, super.
0: Et ça porte un nom ?
3: C'est AEC Mémorise. Voilà, on reste sur la mémoire et avec nos deux prénoms, évidemment, Anaïs et Carole.
2: C'est très beau.
3: Tout simplement, merci.
0: Carole, une chanson qui représente votre domaine ?
1: J'ai hésité longtemps, mais je pense que celle qui représente le mieux la bougie, ben, c'est Allumer le feu de Johnny Hallyday, évidemment. Mais promis, chez Kamena Création, on allume les bougies, pas la mienne. Hein.
0: Sabrina, d'accord, on écoute ?
2: On écoute certainement, on va allumer le feu. Hein.

0: Après allumer le feu, nous allons passer par Carly. Carly, tu es une jeune chanteuse. Ta passion est venue à l'âge de 4 ans et demi, c'est bien ça?
1: Oui, exactement.
0: Et pourquoi ça?
1: Bah franchement, je sais pas vraiment. Je regardais beaucoup des Disney et je voyais les princesses chanter. Alors du coup, bah je voulais faire comme elles, un peu, je pense, quasi comme toutes les petites filles de 4 ans.
0: Taponnette, tu veux parler, non?
1: Non,
0: À
1: je
0: 9
1: peux.
0: ans, tu passes un concours au club Les Tourets à Sainte-Cécile, c'est bien ça?
1: Oui, exactement.
0: Et ça s'est bien passé, là?
1: Oui, très bien. J'avais fini cinquième. Et je n'avais pas peur, j'étais encore toute petite. Et pour moi, c'était déjà quelque chose de grandiose. Cette première expérience m'a donné envie d'aller encore plus loin et de continuer à chanter. Aujourd'hui, je tiens vraiment à remercier Raphaël, le patron, car c'est un peu grâce à lui que j'ai continué ma passion aujourd'hui.
0: En 2023, on t'a diagnostiqué des nodules sur le cœur vocal. Tu peux un peu expliquer un petit peu?
1: Bah en fait, j'ai chanté énormément. Puis ensuite, un peu des jours après, j'ai chanté trois chansons et j'ai pas réussi à terminer la troisième. À partir de ce moment-là, j'ai commencé à avoir des raclements de gorge permanents. Mes parents m'ont emmené consulter un ORL. Le diagnostic est tombé. J'avais des nodules sur les cordes vocales. Ensuite, j'ai suivi une année complète de rééducation qui m'a permis de retrouver progressivement ma voix.
0: Mais après, tu n'as rien lâché.
1: Non, non,
0: Quand on
1: non,
0: parle
1: non.
0: de persévérance,
1: Ah, c'est une
0: vous avez dit
1: persévérance
0: chaque
1: aussi.
0: émission a un thème.
1: Oui.
0: Là, c'est la persévérance. Non, mais là, c'est la
1: C'est
0: persévérance.
1: trois. C'est
2: Ben
1: trois persévérantes et trois passionnées. C'est très bien.
0: Anaïs, Carole, vous pensez quoi de ce que je viens de dire
3: Mais je suis étonnée à son âge qu'elle soit aussi courageuse. Franchement, j'ai envie de te dire, ne lâche rien. Continue.
2: Ne lâche rien et continue.
1: Merci beaucoup.
0: Comment ça, quand tu chantes en public, tu ressens quoi? Quelle émotion
1: Quand je chante en public, je ressens
2: Quand t'es sur scène,
1: de la
2: tu sens quoi?
1: fierté. Et aussi beaucoup et même énormément d'amusement d'être là parce que pour moi, ce qui compte sur scène, c'est de transmettre des émotions et de l'amusement que tout le monde oublie et de partager vraiment ce que je ressens parce que ça me permet de me mettre dans ma bulle, on va dire, et de faire ce qui me plaît à moi et pas aux autres.
2: Donc c'est le plaisir de partager, en
1: Exactement.
2: fait.
1: Exactement.
2: Et d'abord, effectivement, ça commence par toi.
1: Oui.
2: Tu te sens bien et tu le transmets.
1: Oui, voilà.
2: Et en faisant ce que tu aimes, tu ne peux te sentir que bien.
1: Oui. Exactement. Vraiment, c'est complètement ça.
0: Carly, quel est ton répertoire actuel? Tu chantes quoi? D'Edith Piaf? Un
1: Je
0: peu de
1: chante
0: tout?
1: un peu de tout. Mon répertoire est vraiment très, très, très varié. Les émotions que. Wow, pardon, j'ai bégayé.
0: L'émission de liste, ton répertoire est varié, c'est pas grave. Ton répertoire est varié, et puis.
2: Quelle chanteuse tu aimes le mieux interpréter? Dans lesquelles tu te ressens le plus?
1: Je peux passer d'Edith Piaf à Céline Dion en passant par Adele, Queen, Radiohead, Tina Turner, Ray Charles, Mentissa, Héloïse ou encore Miley Cyrus. Donc,
2: Et dans tout ça, quel est le dénominateur commun?
1: Je dirais Céline Dion, Edith Piaf et Tina Turner.
2: Et toi, qu'est-ce que tu retrouves dans
1: Moi?
2: chacune des différentes? Qu'est-ce qui, toi, te fait à chaque fois te dire, ouais, c'est cette chanson-là, je la chante, ah, celle-là, ouais.
1: Edith Piaf, pour le coup, c'est vraiment quelque chose. Par exemple, pour Milord d'Edith Piaf, je sais pas pourquoi, mais dès que je la chante, je me vois dans les années 60 en train
2: C'est ça.
1: de parler à Milord.
2: Ok.
1: Pour Céline
2: Tu vois
1: Dion,
2: tout un décor qui se dessine.
1: exactement. Pour Céline Dion, quand je chante par exemple Ordinaire de Céline Dion, ça interprète vraiment la scène et des choses comme ça parce que elle dit dans la chanson que c'est pas parce que c'est une chanteuse.

0: populaire qu'il faut la traiter autrement que les autres personnes. Mmh. Et pour Tina Turner, elle bouge, elle groove, elle fait plein de choses.
1: Donc tu voyages dans tes émotions avec les chansons.
0: Ouais, exactement.
2: T'as dit choisir une chanson qui évoque ton univers.
0: Une chanson qui évoque mon univers hypersensible de Héloïse, parce que on va dire que c'est justement la chanson, parce que je suis TDA et donc très sensible en plus, et j'ai l'impression que déjà quand j'étais petite, personne ne m'a jamais vraiment comprise à cause de ça, à cause de mon fort caractère et aussi à cause de ma sensibilité, parce que souvent je prends tout à cœur et du coup ça me provoque des petits défauts, mais beaucoup de personnes justement aiment ça chez moi.
1: Et beaucoup de qualités. Parce que si tu aimes chanter et que tu sais transmettre les émotions, c'est justement parce que tu es hypersensible.
0: Oui.
1: La sensibilité, c'est un cadeau.
0: Exactement, parce que derrière toutes mes chansons, quand j'ai choisi, j'essaie de trouver une histoire de moi derrière.
1: Tout à fait, j'entends.
2: Nous allons passer à la rubrique point fort. Dites-nous chacune quel est votre point fort. Carole ?
3: Ma créativité.
2: Naïs ?
4: Mon sourire.
5: À toute épreuve.
2: Carly, ton point fort ?
0: Mon point fort, c'est l'intensité expressive de mes prestations.
2: Anaïs, vous avez fait des études de marketing et publicité ?
4: Tout à fait.
2: T'as pas...
4: Pas du tout. Alors, j'ai fait des
1: études... Dans le cadre
4: Voilà, j'ai fait des études parce que j'ai fait une promesse à mon papa. J'avais dit que je lui en parlerais pas, mais j'en parle. J'ai fait une promesse à mon papa. Une fois que je suis revenue de France, je lui ai dit « Ok, je recommence des études ». Parce que je suis née dans une famille où les études, c'est important. On doit avoir un cadre très strict, très... voilà. Donc, je lui ai fait plaisir. J'ai réussi. Je suis diplômée. Mais alors, clairement, je ne suis pas certaine que ces études étaient nécessaires. Mmh. Et non. Donc, voilà, j'ai fait des études. Mais à côté de ça...
2: Vous avez quand même appris des choses.
4: Évidemment. Évidemment, les études, c'est un très bel outil pour avancer dans la vie. On a des cours, en tout cas à Saint-Luc, on a des cours de psycho, on a des cours de marketing, on a des cours de pub, on a des cours de web, on a vraiment une multitude de cours qui nous offrent un beau bagage. Et effectivement, ça m'a permis, quand je me suis lancée, de faire mon graphisme moi-même, de faire mes logos moi-même, de faire mes flyers, mes affiches, etc., etc. Mais je savais pertinemment que le métier de publicitaire pur, en tout cas, c'était pas ça dans lequel j'avais envie d'aller.
2: Sabrina, tu as quelque chose à rajouter ?
1: C'est un peu ce que je disais tout à l'heure, en fait. Encore une fois, ça a été, on a fait le nettoyage, on a pris, on garde ce qui m'a servi, et le reste, on laisse, c'est pas nécessaire, et continue à avancer.
4: Voilà, on continue, tout à fait, c'est ça. Toute ma vie a été comme ça.
1: Oui, mais c'est génial, c'est génial.
4: J'ai toujours pris uniquement ce dont j'avais besoin dans les formations, dans les... Et puis, j'embellis et je continue à créer avec mon petit bagage.
2: Qu'est-ce que vous avez reçu ?
4: Voilà.
2: Qu'est-ce que vous avez ressenti quand vous avez ouvert votre propre studio ? La joie,
4: du stress. Vraiment. Du stress, parce qu'il faut être honnête, j'avais 0 € en poche. J'ai un petit peu poussé les murs chez mes parents en leur imposant mes choix et mes envies. Et je leur ai dit, je m'installe.
1: Chez tes parents, ça ?
4: Oui. En fait, j'ai repris le gîte chez mes parents que j'ai retapé.
1: Et donc, il n'y a plus de gîte.
4: Il n'y a plus de gîte.
1: Est-ce que les parents ont eu le choix ?
4: Pas du tout. Ils n'ont pas eu trop le choix, mais voilà, c'était un peu ma façon de fonctionner. Moi, je rentre dedans et advienne que pourra.
1: Tu es d'accord tout de suite ?
4: Oui. Papa très stressé, évidemment.
1: Bien
4: toujours
1: sûr.
4: Avec,
1: oui, on a toujours peur pour les enfants. Hein.
4: Voilà, c'est ça. Et maman, elle m'a dit, vas-y.
1: Hors norme, hors cadre. Nouveau, donc,
4: Et puis dans l'artistique, toujours.
1: Oui.
4: Et on a ce... En tout cas, dans ma famille, on a ce regard en disant que voilà, si on fait des études artistiques et qu'on se lance dans l'artistique, on va se planter. Mmh. Et parce que voilà, des grands peintres, il y en a très peu. Des grands chanteurs, il y en a très peu. Mmh. Et des photographes, il y en a encore moins. Donc...
2: Dans la photo, vous avez une particularité où photographier et grossesse et mariage.
4: Tout à fait.
2: Et pourquoi ?
4: Encore une fois, je pense l'humain. L'humain, les rencontres, les histoires, c'est-à-dire
1: que... Et l'émotion,
4: que,
1: alors, oui. Parce qu'elle est forte à ces moments-là.
4: Voilà. Les grossesses, surtout, avec...
2: Avant, après ?
4: avant, après les naissances aussi. Souvent, je suis les familles. Donc, c'est-à-dire que ben, voilà, je vais faire leur mariage et puis elles vont tomber enceintes. Elles vont avoir toutes et tous un peu ce parcours de vie un peu difficile pour certaines, parfois un peu atypique. Il y en a qui n'y arrivent pas. Il y en a qui arrivent tout de suite, il y en a qui arrivent beaucoup, il y en a qui arrivent. Voilà. Et accompagner toutes ces femmes, c'est un privilège. Avoir toutes ces histoires racontées au quotidien, c'est hyper riche, vraiment.
2: Sabrina, Anaïs, quelles sont vos valeurs ? Vos valeurs ?
4: Ah, l'humain, encore une fois. Je vais revenir dessus, mais... Oui, les valeurs les plus humaines possibles. C'est-à-dire que je ne me permettrai jamais de juger une histoire. Je suis toujours une très bonne oreille et j'accompagne au mieux, en tout cas, toutes ces femmes et toutes ces familles, et tout en écoutant.
2: Vous entendez bien, oui. Au propos figuré.
4: Voilà.
1: L'écoute.
4: L'écoute. L'écoute, voilà. L'écoute et le partage.
2: Carole, pareil.
3: Bah, oui.
2: Vous pensez de votre amie de
3: Oui, elle a... Bah, c'est vrai qu'elle a une bonne oreille, elle est toujours là pour écouter les autres. De toute façon, elle est toujours là pour les autres. Elle a toujours été là pour moi. Et voilà, c'est une personne géniale. Et voilà.
2: Carly, tu veux rajouter quelque chose que tu viens d'entendre ?
0: Non, pas du tout. Je suis complètement d'accord.
2: Anaïs, Anaïs, je vous demande de choisir une chanson en lien avec votre passé.
4: Alors, en lien avec mon passé et avec mon futur. C'est-à-dire que... On a la chance d'aller voir Céline Dion l'année prochaine. Ah. On a eu nos places. Et donc, du coup, j'ai choisi Je sais pas de Céline. Voilà.
2: On va l'écouter. Parce que je ne sais pas.
4: Je ne sais pas.

0: Quoi ?
1: Carly, on a écouté du Céline Dion. Tu la connaissais ? Je ne sais pas.
0: Je sais pas. Oui, je la connais. Je la connais pas par cœur, hein, mais je vois un peu le refrain.
1: Quels sont vos projets ? À vous trois. Carole, vos projets.
2: Deux, peut-être.
1: Oui, mais oui, vous deux.
3: Vos projets. C'est ça. C'est le projet le plus actuel, c'est AEC Memories.
4: Okay. Magnétique événementielle, ouais.
2: Ouais. Ça vous tient à cœur.
4: Ouais. Oui, c'est vraiment quelque chose qui nous tient toutes les deux à cœur, qu'on a envie, que ça marche.
2: Oui, je comprends, bien sûr, tout à fait. Oui.
1: Réseaux sociaux.
3: Alors, on en a plein.
4: Facebook, Instagram,
2: autant
4: TikTok.
2: Autant toutes les deux et chacune séparée.
4: Oui.
3: Oui. Ok. On est très présente sur les réseaux.
4: Aussi, oui. On essaye, en tout cas.
3: Oui, c'est ça, on essaye.
2: C'est voilà. La voie pour l'instant.
3: Oui, ça. TikTok, Instagram, Facebook. Vous pouvez nous suivre partout.
1: Vous voulez faire une annonce maintenant que vous êtes en radio
3: Ben, si vous voulez, actuellement, il y a un petit concours, d'ailleurs, pour le lancement d'AEC Memories. Donc, vous pouvez aller... likez, partagez et vous tenterez peut-être du coup de gagner un beau coffret mémoire.
2: Voilà. Et donc on trouve ça sur Facebook ?
3: Oui.
2: Ok.
3: Et Instagram.
2: Sur vos deux pages ou peut-être dire les pages, les noms de la page AEC
3: Memories. Ok. Oui.
1: Et aussi AEC et puis Memories, ça s'écrit pour que les auditeurs.
2: AEC et Memories, et voilà.
3: Et sinon, vous pouvez aussi tout retrouver sur anaïscopine.be ou alors anaïscopine photographie sur Facebook.
4: Et Kamena Création aussi.
2: Kamena Création.
4: Oui.
2: Ok. Donc voilà, il n'y a plus qu'à partager.
3: Voilà. Likez.
2: partagez.
1: Carly, des projets.
0: Je suis actuellement sélectionnée au concours de la voix française. Afin de tenter de remporter une place en comédie musicale à Paris. La finale se déroulera à Valence. Nous préparons une tournée avec ma troupe, Arctic Kids. Un possible passage à la télévision avec notre prochain concert est prévu le 5 et 6 septembre.
1: Et ça va, pas motivé ?
0: Oui, beaucoup, énormément.
1: Anaïs, Carole, vous avez d'autres projets dans vos valises ?
4: Bah, moi, j'ai le cerveau toujours en fusion, donc des projets, j'en ai plein la tête et je les fais au fur et à mesure parce que je ne peux pas tous les faire en même temps. Mais plein de nouvelles collections, c'est sûr. Ouais.
2: Et tu as un endroit pour vendre tes bougies ? Chez toi, peut-être ?
4: En fait, je les vends dans tous les paniers de Victor, donc c'est des petites supérettes.
2: Ah, c'est au panier de Victor que tu travailles ?
4: Oui.
2: Ah, ok.
4: J'ai aussi un partenariat qui va arriver avec une fleuriste, enfin une fleuriste de fleurs artificielles, on va dire.
2: Oui.
4: Et je suis aussi au Deleuze de le Reconnier.
2: Ok, donc si on veut te rencontrer, on va chez Au Panier de Victor.
4: Voilà, c'est là.
2: Et voilà, et comme ça, on aura tout sur les magnettes et tout.
4: Et oui, je donne tous les renseignements, il n'y a pas de souci.
1: Le plein monde d'où on est. Clara, je sais une chanson qui définit votre passé.
4: Sia Unstoppable parce qu'elle représente mes parcours, mes doutes et puis le travail et la persévérance que j'ai donné pour Kamena Création. Puis elle dit dans la chanson rien ne peut m'arrêter, personne ne peut me stopper et puis je suis prête à tout donner. Voilà, c'est exactement ça.
2: Fabuleux.
1: Une tornade alors.
4: Et ouais, exactement. Attention, j'arrive.
1: On l'écoute.

0: Après l'écoute de Sia, nous allons passer par l'interview de Carly. Tu es coaché par José Pic.
1: Oui.
0: Tu peux en dire un peu plus?
1: Nous nous sommes rencontrés grâce aux réseaux sociaux. Il a découvert mes vidéos et a demandé à mes parents de le recontacter. Et puis tout s'est fait d'un coup. Au départ, ça partait justement d'un petit concours à Erezé, la Voix d'Or. Et grâce à ce concours, j'avais gagné une place pour chanter à la fête de la musique. Et ce jour-là, j'étais habillée en bleu. Et une amie qui était aussi au concours était déjà coachée par José Pic. Et du coup, a montré mes vidéos à mon coach. Et il a dit, je veux voir la petite en bleu. Et du coup, c'est de là que tout a commencé. Et si jamais vous voulez l'entendre, il a sorti un album et qui se nomme Au plus vrai de moi. Et vous pouvez l'acheter partout.
2: Il est auteur-compositeur?
1: Oui.
2: Et c'est lui qui te coach au niveau vocal?
1: Oui.
2: Ok.
1: Et aussi, il est pianiste, chef d'orchestre. Quoi?
3: Chanteur lyrique.
1: Il est multifonction.
4: C'est un couteau suisse.
1: Et metteur en scène.
2: Parfait.
0: C'est ton mentor.
1: Exactement.
0: Sabrina?
2: Belle rencontre, tout à fait. Très belle rencontre.
1: Oui.
2: Et qu'est-ce qui t'apporte le plus, enfin, depuis que tu travailles avec lui, l'évolution de ta voix, de ta présence sur scène? Parce que je suppose que tu dois travailler la présence scénique.
1: Oui, c'est énorme mon évolution de ma voix. Il me fait évoluer ma voix, non seulement ma voix, aussi ma présence scénique. Et il me fait sentir mieux en moi, parce qu'il travaille aussi avec les énergies. Et il me fait vraiment sentir mieux en moi dès que je vais chez lui. Après, je suis détendue. Et je ressens vraiment jamais ça. Et après, je dors sur le trajet carrément, tellement que je suis détendue.
2: Le fait de pouvoir exprimer tout ce qu'il y a à l'intérieur de toi aussi.
1: Oui.
2: Avec ton hypersensibilité, exprimer tes émotions, donc forcément ça te libère.
1: Oui.
2: À chaque fois.
1: Bien sûr.
0: C'est épuisant, ça demande de l'énergie.
1: Oui, beaucoup.
0: Si tu pouvais chanter avec une artiste francophone, laquelle choisirais-tu?
1: Mon plus grand rêve serait de chanter avec Céline Dion.
0: Ah. Est-ce que c'est dur de chanter en anglais à ton âge?
1: Non. Je m'habitue à la prononciation à force d'écouter la chanson, les paroles elles restent en tête, alors c'est simple ensuite.
2: Est-ce que tu arrives à mettre autant d'émotions quand c'est une chanson anglaise que française?
1: Oui, même des fois plus.
2: Oui.
1: Parce que le fait de devoir, en fait, à chaque fois que j'ai une chanson en anglais, le fait de devoir aller chercher les paroles,
2: le texte,
1: comme
2: la
1: ça,
2: signification.
1: Le texte, la signification. Quand je comprends la signification, là, c'est comme si ça me touchait au cœur. Et là, justement, je mets encore plus d'émotion que
2: quand. Et là, tu crées ton petit monde avec cette chanson et
1: voilà.
2: Tu t'exprimes à travers ça.
1: Exactement.
0: Si tu pouvais définir le mot musique, tu dirais quoi?
1: L'évasion. Lorsque je chante, je vis pleinement mes prestations et je laisse parler mes ressentis.
2: L'expression de toi?
1: Oui.
2: Au plus profond de ton âme.
1: Exactement.
2: C'est joli.
1: Dans mes pensées.
0: Vous allez-tu écrire tes propres chansons?
1: Oui, c'est un projet qui est actuellement en cours.
0: T'es en train d'écrire ou c'est...
2: Avec José Pic?
1: Oui, j'ai écrit et j'en écris plein d'autres. Je fais d'abord mes paroles, ensuite il les lit, il les valide entre guillemets. Et puis, on voit ensemble...
2: La mélodie.
1: Voilà.
0: Carly, une chanson qui évoque ton passé.
2: Son court passé, alors, hein, parce que... 12 ans... Mais bon, il y a quand même du passé,
0: ouais.
2: Déjà.
1: Oui. Pour le passé, je dirais Hypersensible de Héloïse. Et sinon,
0: j'ai entendu.
1: Le futur.
0: Oui.
1: J'irai au bout de mes rêves.
2: Ah,
1: de Jean-Jacques Goldman.
0: On l'écoute.

0: écoute, au bout de mes rêves, je vais passer à la rubrique Actu. Dites-nous une actualité positive que vous avez vécue récemment. Anaïs ?
1: Eh bien, j'ai changé sur ma feuille, mais je crois que la plus belle des actus, en fait, elle est à côté de moi.
2: Mais oui, c'est ce que j'ai écrit aussi.
1: Mais oui, j'y ai pas réfléchi tout à l'heure. Je me suis dit, tiens, je vais parler d'une formation. Mais non, en fait.
2: Ah, et c'est Memories.
1: Oui, évidemment.
2: C'est le lancement.
1: C'est le lancement officiel. C'est la plus belle des actus. Voilà.
0: Carrie ?
3: J'ai eu l'immense honneur d'être choisie pour devenir la dauphine de la radio X-Move à Mont-Saint-Martin.
2: Félicitations. C'est
3: vraiment... Merci beaucoup.
2: Ah oui, félicitations.
3: C'est merci. C'est vraiment un immense honneur de leur part. C'est comme ça qu'on dit
1: oui.
3: De leur part. Parce que je ne m'y attendais pas du tout. Ils me l'ont dit, bah, c'était ce dimanche, à la fête de la musique.
0: Bah, c'est super.
3: Oui.
0: Nous allons passer à la rubrique hommage. C'était 5 personnes qui ont cru à vos projets.
4: Carole. Ben, mon mari, Anaïs, évidemment, mes parents, ma sœur et puis ben, mes premiers clients aussi. C'est grâce à eux que j'en suis là à l'heure actuelle. Sans eux, il n'y aurait pas Camena.
2: Comment tu as trouvé tes clients ?
4: Ben, j'ai la chance de travailler dans une supérette et ma patronne les a vendus directement. Donc, c'est là que je me suis fait mes premiers clients.
2: Ah oui. Comme quoi, les deux sont très compatibles.
4: Oui, exactement.
0: Même chose.
1: Alors, même chose. Carole, mes parents qui ont cru en moi et puis mon compagnon qui est là toujours pour me soutenir aussi.
3: Je tiens à remercier mes parents, mon coach, ma grande sœur Yona, Raphaël, Bertrand du club Les Tourets, mes amis proches et mon public, bien sûr.
0: C'était... Nous allons passer à la rubrique Anime-moi. Quel animal définit votre caractère, Carole ?
4: Ben, une chouette, parce qu'en fait, je suis un oiseau de nuit et en fait, j'aime être seule. C'est vraiment pendant ces moments-là que mon imagination fonctionne, en fait. Et puis, ben là, voilà, j'aime la solitude et le calme, enfin, en règle générale. Il y a parfois...
1: Sans se concerter, j'ai mis le hibou.
0: Ah ouais.
1: Pas tout à fait pour les mêmes raisons, mais on est là-dedans.
2: Oui.
1: J'observe énormément. Je vais toujours chercher dans les petits détails. Je suis très attentive, très calme, très patiente.
0: Vous tournez la tête.
1: Je tourne la tête à 360 degrés pour bien vérifier que tout va bien. Voilà.
0: Carly, un animal ?
3: Le tigre blanc, parce qu'il est très offensif. Très beau. Bah oui, je tiens de mon père. Hein. Et de maman aussi. Et de maman.
2: Ah, trop tard, papa était en premier. Hein.
3: Parce qu'il est très offensif, très défensif aussi. Et il ne peut pas se faire apprivoiser.
2: Tu ne peux pas te faire apprivoiser ?
3: Non, j'ai du mal à respecter beaucoup les consignes. Que maman me donne, papa, même à l'école, même si ça se répète 50 fois, des fois ça sort tout seul. Ça rentre par une oreille, ça sort par l'autre. Donc,
2: c'est on regarde aussi, hein.
1: Ouais, ça a du bon, ça a du bon. Crée tout ce que tu peux créer.
0: Nous en passons à la chanson du bonheur. Anaïs, Carole, une chanson pour vous qui vous fait penser au bonheur quand vous l'écoutez ?
4: Ben, Toi plus moi de Grégoire. Voilà, c'est elle et moi pour toujours. Voilà,
2: wow, c'est ça. C'est très beau.
1: Quoi qu'il arrive.
0: On va faire découvrir aux auditeurs.

0: Après l'écoute toi plus moi, nous allons passer à toi plus moi, à l'écho de soi, chronique de Sabrina.
1: Merci, c'est moi qui prends la parole maintenant. Donc voilà, aujourd'hui dans l'écho de soi, je vais vous parler de la notion de choix. Vous êtes-vous déjà demandé combien de décisions dans votre journée sont réellement les vôtres? Entre les attentes des autres, les habitudes, les automatismes, il arrive que l'on vive une vie qui nous ressemble de moins en moins. Aujourd'hui, je vais vous inviter à explorer cette question. Qui pilote vraiment votre existence? Et toute la question est là et ça relève du choix. Est-ce que je subis ma vie ou est-ce que je choisis ma vie? On peut avoir l'impression que l'on vit une vie choisie, mais si on se sent mal, si on se sent tiraillé, en colère, anxieux, tout ce qu'on peut, voilà, qui paraît une connotation négative, eh bien, tout cela relève quand même d'un sentiment profond. Ça révèle quand même qu'effectivement, le choix n'est pas vraiment un choix qui nous appartient. Pas un vrai choix, on va dire ça comme ça. Donc, on voile ses mallettes pour continuer à avancer lorsqu'il nous paraît être une obligation. Et on le nomme un choix. Mais en réalité, on dit oui à un ressenti de non à l'intérieur de soi. Alors, on fouille, on camoufle, on ravale. Et on sourit, on dit que ça va bien, que c'est ce qu'on veut. On s'auto-persuade que c'est bien ainsi, qu'on ne peut pas faire autrement. Et comment faire à partir de là? Si on se dit, ok, il y a un peu de vrai, peut-être dans ce qu'elle dit, donc comment est-ce que je peux faire? Et si on se rend compte effectivement que ces choix ne sont pas forcément des choix qui nous rendent heureux, et qu'on subit à ce moment-là, et bien tout simplement se poser des questions. Est-ce que j'ai accepté cela par habitude de fonctionnement? Le connu qui paraît être un confort? Mais ne serait-il pas un faux confort? Par peur de blesser? Par peur de ne pas être accepté, reconnu, aimé? Par peur du changement? Par une croyance ancienne ou plusieurs? Comme c'est pas pour moi, j'ai jamais eu de chance, ce serait trop beau, et j'en passe, et j'en passe, et j'en passe, et j'en passe. Ou changer est difficile? Si nous vivons réellement par choix conscient, un vrai oui, si on ressent un oui, un vrai non, si on pense le non, alors le sentiment ressenti, c'est la joie. La joie. Et la sensation de paix, d'accomplissement, voilà. Ça, c'est les sentiments qui arrivent avec un vrai choix. La bonne nouvelle, c'est lorsque l'on s'en rend compte et que l'on a vu tout cela, c'est que nous comprenons que nous sommes responsables. La notion de responsabilité. Et c'est une porte ouverte. Et c'est le premier pas vers une vie choisie. Une vie choisie, c'est enfin se choisir. Et ça commence par des petites choses. Choisir de s'asseoir et de prendre un café, écouter une musique, lire un livre alors qu'un travail nous attend. S'arrêter, respirer, s'écouter à ce moment-là, sortir de l'autosuggestion, de l'auto-jugement sur soi. C'est dire non à une invitation, je n'ai pas envie, et vivre un temps pour soi. Oui quand c'est oui, non quand c'est non. Sans penser avoir peur de blesser l'autre, car la seule personne que l'on blesse si on n'écoute pas son choix, bah, c'est soi-même. Alors voilà un premier grand pas pour une vie choisie. C'est un sujet qui pourrait durer une émission entière, n'est-ce pas Angelo? Et qui change fondamentalement la façon dont on vit sa vie. Alors si le sujet vous intéresse, vous pouvez me contacter ou m'écrire et je vous répondrai avec grand plaisir. Et je terminerai cette chronique par deux questions. La vie que vous menez est-elle vraiment celle que vous avez choisie? Et qu'est-ce qui vous empêche de vous choisir maintenant? Voilà. Je vous laisse là-dessus.
0: Ben, merci Sabrina.
1: Avec plaisir, Angelo, merci.
0: Un mot à dire que vous venez d'écouter? Non.
2: On va dire que moi, personnellement, je me retrouve à 100%.
1: Oui, je voyais la tête.
2: Je suis d'accord. Oui. Je suis tout à fait d'accord.
0: Anaïs, nous allons parler pour le droit des femmes.
2: Oui.
0: Et vous pouvez un peu parler du soroptimiste.
2: Alors, les soroptimistes.
0: Je ne sais pas, franchement.
2: Non, c'est vrai, c'est dommage.
1: C'est ta maman, c'est
2: ça.
1: Bien compris.
2: Ma maman fait partie des soroptimistes, en fait. Donc, c'est une association mondiale qui lutte contre le droit des femmes, mais pas que les femmes, aussi les enfants. Et elles ont voilà, plein de super chouettes actions tout autour de nous. C'est même dommage que vous ne connaissiez pas. Par exemple, de la récolte de serviettes hygiéniques pour permettre aux jeunes filles dans les écoles qui n'ont parfois pas accès à ce type de produits très chers voilà, d'en recevoir gratuitement. Elles font aussi des sensibilisations contre les signes aux relations toxiques. Donc vraiment, voilà, des gens qui sont enfermés dans des relations toxiques. Et là aussi, elles vont dans les écoles.
1: Et elles vont dans les écoles en Belgique?
2: Oui, aussi. Tout à fait, à Bastogne, enfin ici vraiment dans
1: et on peut par exemple les contacter pour une intervention, par exemple une école ou une association, quelque chose, une intervention.
2: Tout à fait.
1: Elles sont ouvertes à ça?
2: Elles sont tout à fait ouvertes à ça et justement elles sont demandeuses qu'on vienne vers elles pour venir vraiment...
1: Et du coup, comment est-ce qu'on peut les contacter alors?
2: Alors, soit vous pouvez donc encore une fois passer sur Facebook, donc Sœur Optimiste.
1: Sœur Optimiste.
2: Voilà, c'est ma maman fait partie des Sœurs Optimistes de Bastogne, donc Cœur Ardennes, ou alors sœuroptimiste.be.com.
1: Mais avec Sœur Optimiste, je pense qu'on va trouver.
2: Oui, que ce soit Bastogne, voilà, que c'est ce ça. Soit vous tapez sur Google, il y a même ici un club Virles dans la région de Libramont. Donc, il y en a un petit peu partout. Donc, vraiment, contactez-les et vous verrez qu'elles n'offrent que du bien tout autour de nous.
1: Parfait.
0: Ben, merci Anaïs d'avoir partagé, ça.
1: Cette belle initiative.
2: Avec grand plaisir.
0: Retenez-vous de vos parcours, Carole?
3: Ben, je retiens qu'il ne faut pas avoir peur de chercher sa voie, qu'il faut essayer parfois plusieurs métiers avant de trouver ce qui nous correspond vraiment. Et puis que chaque expérience m'a appris quelque chose et m'a permis d'avancer, c'est ce que vous disiez tout à l'heure. Et je pense qu'il faut croire en ses rêves et oser se lancer.
1: Oser croire en ses rêves, ça c'est très important, elle a raison. Oser croire en ses rêves, parce que très souvent on tombe ou le système, ou l'école, ou...
3: Oui, on abandonne vite en fait.
1: La propre peur des parents aussi, sans pour faire mal, mais la propre peur de personnes qui peuvent nous entourer, croyant nous protéger, ils font taire les rêves et c'est dommage.
3: Donc, c'est dommage.
1: Oser continuer à croire, comme tu as dit tantôt.
2: Rien n'est impossible.
1: Exactement, tout est possible.
0: Carole, tu es d'accord avec ça?
4: Bien sûr. Exactement.
1: D'accord.
0: Nous allons passer à la météo du temps. Donnez-nous la météo qui est votre vie actuelle. Orageux, ensoleillé, nuageux ou éclairci? Anaïs.
2: Eh bien, moi, je dis ensoleillé, plein de beaux projets en arrivage.
1: Clair.
2: Chaleur, qualité, on est là-dedans.
0: Carole, pareil?
3: Ah ben, ensoleillé, en grand soleil.
1: Totalement ensoleillé. Carole aussi, totalement ensoleillé, n'est-ce pas, que tous les beaux projets, les écritures. Carole, dis-nous, t'es ensoleillé, non?
4: Non.
1: T'es pas ensoleillé?
4: Je suis éclaircie.
1: Ah.
4: Parce que, déjà par rapport à mon passé... J'ai été beaucoup harcelée. Ça laisse un petit peu des traces, mais ça part. Et éclaircie aussi parce que j'ai les examens qui viennent de se terminer aujourd'hui.
1: Ah.
4: Aujourd'hui. Ça laisse un peu de stress quand même. Et enfin les vacances. Enfin libérée, délivrée. Je ne rentrerai plus jamais dans cet endroit.
0: Carole, chanson qui est vraiment votre futur?
3: J'envoie valser de Zazie. J'envoie valser mes peurs, mes doutes. Et voilà, je me concentre sur ce qui me rend vraiment heureuse.
1: Ouais, super, ça va écouter sa joie. Merveilleux.
0: On la passe?
3: Allez, on y va.

0: Vous pouvez nous rappeler vos réseaux sociaux, les projets que vous avez dit antécédemment?
1: Oui, alors le réseau social le plus large, c'est Anaïs Copine Photographie. Et A et C, Mémorise.
2: Parfait. Carly, tes réseaux sociaux peut-être?
3: Oui. Alors j'ai Facebook, Carly.officiel, TikTok, Carly Marx, et Instagram, Carly... Ah non, pardon, TikTok, Carly.Marx, et Instagram, Carly.Marx aussi.
2: Merci.
0: Carly, nous allons passer une chanson que tu as chantée.
3: Oui.
2: Avant peut-être voir avec Carole s'il y a des réseaux sociaux à elle.
0: Carole
2: aussi.
4: Oui, bah, Kamena Création. Ouais. Partout, TikTok, Instagram et Facebook.
2: Et c'est Kamena Création partout.
4: Pour les trois, ouais.
2: Ok, bah facile.
0: Parfait. Carly.
3: Oui. Alors la prochaine chanson que du coup vous allez passer, elle s'appelle I See Red de Everybody Loves and Out Loud.
0: On la passe.
3: Pourquoi pas.
0: D'accord.
3: Oui.

0: Analyse chirurg der Fotografie, Bro.
1: Alors, pour nous, la photographie, je suis d'accord, c'est la mémoire. Elle permet de revivre un instant des années plus tard. C'est aussi tout l'esprit d'ASC Memories, transformer ses souvenirs, en un objet que l'on garde au quotidien. Donc, il finit sur notre frigo.
0: Nous allons passer à la première vérité. Dites-nous une vérité que personne ne sait sur vous.
2: Ben, en fait, à chaque anniversaire, que ce soit de l'une ou de l'autre, on se retrouve et on se prend une petite journée rien que pour nous deux. Et en fait, c'est pendant ces super journées que naissent aussi plein d'idées et de projets, que ce soit même pour Anaïs Copine Photographie ou Kamena Création. Et puis, c'est là qu'est née aussi ASC Memory, c'est pendant une de ces journées-là, quoi. On se retrouve toutes les deux et on refait le monde, en fait.
0: Carly.
2: Voilà, exactement.
0: T'es pas obligé de répondre. Tu veux répondre?
3: Ouais, hein. Oui. Une vérité que personne ne sait sur toi.
4: Que personne ne sait.
3: Ah, attention, maman est à côté.
4: Alors là.
3: ça va être... Papa va écouter.
4: ça va être franchement compliqué parce qu'ils savent littéralement tout de moi. Littéralement. Je ne sais même pas, une vérité que personne ne sait. C'est très compliqué quand même vos questions. Il y a quoi, maman?
3: Un rêve que tu as que toi qui sais peut-être.
4: Ou un rêve qu'il n'y a que moi qui sais.
3: Que tu n'as pas encore parlé à quelqu'un.
4: Chanter l'hymne national sur un terrain de football.
3: voilà, tu vois.
4: Ou sur la glace d'un match de hockey.
3: Voilà, il y avait bien quelque chose.
0: Nous arrivons à la fin de l'émission. Sabrina, tu veux rajouter quelque chose?
3: Non, moi je trouve que c'était une très chouette émission avec trois personnes vraiment très passionnées, toutes les trois. C'est ce qui vous rejoint très fort, je trouve. Et vous avez chacune réussi à exprimer qui vous êtes vraiment à travers vos passions. Et ça, comme je te disais tout à l'heure, pour moi, oui. En tout cas, toi, tu as bien déjà réussi. Oui. Et je pense que pour Carole et Carly, vous êtes vraiment sur le chemin de moi, ce que moi, je définis comme réussite.
4: Merci
3: beaucoup. Restez bien à l'écoute de vous, surtout. Et c'est parti.
0: Merci à Anaïs, merci à Carole et à Carly. Sabrina de m'avoir accompagné pour l'émission. L'émission sera disponible en podcast. Merci aux auditeurs de Radio Sud. Je vous souhaite à plus pour vos projets, à vous trois.
3: Merci, merci. Et réussite abondante, joie et partage.
4: Merci.
0: Carly, nous allons clôturer l'émission avec une de tes chansons que tu chantes.
4: Non, c'est pas une chanson que je chante cette fois.
0: Oui.
4: Elle s'intitule Cowgirl moderne de Héloïse et j'ai choisi cette chanson parce que elle a été élue hymne national des femmes 2026 cette année. Et elle parle vraiment de toutes les mamans, elles ne s'arrêtent jamais en fait. Elles vont de gauche à droite, elles courent partout, elles font tout pour leurs enfants, également pour leur travail, donc voilà. Et avant de terminer, je voulais dire un petit mot à mes cousins du Québec qui m'écoutent en ce moment. Bisous ma tante Jojo, Kenan et Cameron et Nawel. Gros bisous à vous.
0: Ah, merci.
2: Merci à vous.
3: Merci à vous tous.
4: Ouais, merci.

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Salut à tous, nous y voilà, une heure plein de reggae sur Radio Sud, musique du soleil de Jamaïque, quelques bons vieux classiques, quelques reprises et aussi des disques rares, pas communs. On a démarré avec les Slickers et Johnny Too Bad, extrait de la bande originale du film The Harder They Come, un film que je vous conseille. Hurley B arrive et ça s'appelle comme par hasard History of Jamaica. Bienvenue dans l'émission, c'est Michel Micro avec vous pendant une heure.

The Doctor, c'est le surnom de cet artiste jamaïcain Hurley Bee. On écoutait son morceau History of Jamaica. La suite avec encore un bel hommage à l'archipel, Brigadier Jerry. Le morceau s'appelle tout simplement Jamaica, Jamaica. Bonne émission avec moi sur Radio Sud 105 FM, émission numéro 18, s'il vous plaît.

Jamaica, Jamaica, c'était Brigadier Jerry et tout de suite, eh bien, c'était Welcome to Jam Rock avec Damian Marley, encore un de la lignée Marley. On va continuer dans la même ambiance avec un des chanteurs les plus populaires de Jamaïque durant les années 70, c'est Johnny Clark. Un petit peu de spiritualité donc avec Price, The Name of Jah.

Ah, c'est ce qu'on appelle un standard, un classique du reggae. Culture, sur Radio Sud Reggae, le morceau s'appelle Two Seven Clash. 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

Un morceau immortalisé par Don Penn dans les années 90, ici c'était la version de la chanteuse toujours en activité d'ailleurs, anciennement de Zaytrees, choriste de Bob Marley, la version de Martha Griffiths, No, No, No, You Don't Love Me Anymore sur Radio Sud. Le reggae, vous le savez, est souvent inspiré par la politique, par les inégalités sociales, par l'amour aussi, on s'en rend compte à chaque émission, un amour pas toujours partagé, on l'entend bien avec cette version de Marcia Griffiths d'ailleurs. On va rester dans ce thème des amours contrariés avec Tanya Stevens et It's a Pity, dans le même air, sur le même rhythm, comme on dit en Jamaïque, on écoutera ensuite les Allemands de Steeds et Water Pumpy. Bonne écoute dans cette ambiance chaleureuse qu'est le reggae, on en a plein les oreilles à chaque fois, mais c'est un vrai régal.

Ian Jackson, de son vrai nom, on le connaît aussi sous le nom de Jesus Pratt. Je n'invente rien, c'était Happy You, dans un morceau mystique, comme le reste de son œuvre d'ailleurs, Deliver Me From My Enemies. Ça vous dit une petite reprise d'un classique façon reggae? Oui, eh bien, ça tombe bien, moi aussi. On va écouter un morceau extrait de l'album Trojan de Gaylettes, qu'on a déjà écouté dans l'émission. C'est le groupe de Johnny Mowat. Voici une reprise de Dusty Springfield.

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List Catalites, Rock for Rock, toute une ambiance. Je vous parlais tout à l'heure de reprises de classiques en version reggae. Voici Adele et son titre Set Fire to the Rain, version reprise par Reggaesta. Et puis le duo, pour suivre, le duo Bernard Lavilliers, Jimmy Cliff et Melody.

Et après ce super classique, eh bien, on termine cette émission avec le maître incontesté du reggae, Bob Marley, surnommé le pape du reggae. Voici donc Is This Love, et je vous dis à bientôt.

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